0: Je ne vous sais pas que si c'est cette fois, moi, février, c'est même pour le combat, il y a des mecs. On peut aussi aller voir la cime, on peut voir où il y a un peu de temps. Tu as une idée de la là-bas, non, non. Tu es là, coucou, ma musique, il y a un peu de temps. Je vous ai dit,
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